Merci d'être là en ce vendredi soir, bien branché à votre radio en Beauce. Je m'appelle Mathieu Guimond. Pas mal d'activités à faire en fin de semaine dans la région. D'ailleurs, vous autres, qu'est-ce qui vous occupe? Vous nous appelez, nous textez, petit message via nos réseaux sociaux, notre site web. Ça, c'est la meilleure manière de nous dire qu'est-ce qui se passe de bon chez vous. Sinon, nous autres, on a des propositions pour vous, hein, avec destinationbeauce.com. C'est l'endroit pour savoir qu'est-ce qui se passe dans la région. Entre autres, en fin de semaine jusqu'à dimanche, c'est le Festifilm de la Beauce à Saint-Séverin. Il y a du côté de Saint-Georges, le Festibière, le Festival Brassicole qui se déroule jusqu'à demain. Le rendez-vous Overland également à Frampton. On a le défi des quatre versants à Saint-Alzéar. Il y a aussi Arnaud Soli qui sera en show à Sainte-Marie, c'est samedi. Et le théâtre Fleur d'Acier à Saint-Georges, c'est 19 septembre, c'est ce samedi également. Donc, parmi les différentes activités qui vous sont proposées, vous voulez avoir un peu plus de détails sur les nombreuses activités à faire dans la région, rendez-vous sur destination.com en ce moment.

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journée de vendredi 18 septembre 2026. On commence la fin de semaine ensemble et on passe la soirée ensemble, bien branché à votre radio en Beauce. Salut! Mon nom est Mathieu Guimond. Ce soir, on va jaser d'activités à faire dans la région au cours des prochains jours, de belles grosses économies comme on les aime, puis bien d'autres affaires qu'on a à vous proposer d'ici la fin de la soirée qu'on va passer ensemble. Salutations à toute l'équipe du député fédéral Jason Groslo et monsieur le député lui-même qui sont bien branchés dans le comté de la Beauce. À votre radio. Vous autres, vous nous écoutez de quel endroit? On veut le savoir. Que c'est que vous allez faire en fin de semaine? On a des plans pour le week-end, hein? Ben, c'est ça. On va peut-être en rajouter un petit peu ce soir ensemble. Vous nous faites signe via nos réseaux sociaux. Vous pouvez nous appeler, nous texter un petit message via notre site web.

C'est un plaisir de passer ce vendredi soir en votre compagnie, bien branché à votre radio en bourse. Je vais vous l'avouer, on fait ça une fois de temps en temps avec une gang de chums. On se ramasse un jeu meurtre et mystère, on se costume, on embarque dans un rôle, puis on passe une Moses de belle soirée. Si vous êtes un fan de ce genre de soirée-là, on vous propose une belle activité le 26 septembre prochain au Centre récréatif de Sainte-Marie. C'est le Club Marie-Riverain de Généalogie qui vous présente une chasse perturbé. Une soirée meurtre et mystère. Ça se déroule en 1929. Il y a des notables de la Beauce qui se retrouvent pour une partie de chasse au domaine Lindsay-Tachereau. Et parmi les personnages, il y a le premier ministre du Québec de l'époque, Louis-Alexandre Tachereau, l'entrepreneur Édouard Lacroix et la célèbre suffragette Idola Saint-Jean. Mais là, il y a un meurtre qui est commis et vous êtes les enquêteurs. Vous devez découvrir le coupable parmi les 8 suspects. La soirée qui comprend un souper 3 services préparé par la Bouche Bée, les billets qui sont en vente au coût de 65 $ par personne. Reste encore quelques places. Dépêchez-vous de réserver auprès de Diane Fauché au 418-387-5886 pour plus de détails.

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Merci d'être là ce vendredi soir, bien branché à votre radio en Beauce. Je m'appelle Mathieu Guimond. Pas mal d'activités à faire en fin de semaine dans la région. D'ailleurs, vous autres, qu'est-ce qui vous occupe? Vous nous appelez, nous textez, petit message via nos réseaux sociaux, notre site web. Ça, c'est la meilleure manière de nous dire qu'est-ce qui se passe de bon chez vous. 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C'est l'endroit pour savoir qu'est-ce qui se passe dans la région. Entre autres, en fin de semaine jusqu'à dimanche, c'est le Festifilm de la Beauce à Saint-Séverin. Il y a du côté de Saint-Georges, le Festibière, le Festival Brassicole qui se déroule jusqu'à demain. Le rendez-vous Overland également à Frampton. On a le défi des quatre versants à Saint-Alzéar. Il y a aussi Arnaud Soli qui sera en show à Sainte-Marie, c'est samedi. Et le théâtre Fleur d'Acier à Saint-Georges, c'est 19 septembre, c'est ce samedi également. Donc, parmi les différentes activités qui vous sont proposées, vous voulez avoir un peu plus de détails sur les nombreuses activités à faire dans la région, rendez-vous sur destinationbeauce.com en ce vendredi. Yeah!

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On est le vendredi 18 septembre 2026. On commence la fin de semaine ensemble et on passe la soirée ensemble bien branché à votre radio en Beauce. Salut! Mon nom est Mathieu Guimond. Ce soir, on va jaser d'activités à faire dans la région au cours des prochains jours, de belles grosses économies comme on les aime, puis bien d'autres affaires qu'on a à vous proposer d'ici la fin de la soirée qu'on va passer ensemble. Salutations à toute l'équipe du député fédéral Jason Groslot et monsieur le député lui-même qui sont bien branchés dans le comté de la Beauce à votre radio. Vous autres, vous nous écoutez de quel endroit? On veut le savoir. Qu'est-ce que vous allez faire en fin de semaine? On a des plans pour le week-end, hein? Ben, c'est ça. On va peut-être en rajouter un petit peu ce soir ensemble. Vous nous faites signe via nos réseaux sociaux. Vous pouvez nous appeler, nous texter un petit message via notre site web. C'est bon de savoir qu'est-ce qui se passe de bon pour vous.

C'est un plaisir de passer ce vendredi soir en votre compagnie, bien branché à votre radio en Beauce. Je vais vous l'avouer, on fait ça une fois de temps en temps avec une gang de chums. On se ramasse un jeu meurtre et mystère, on se costume, on embarque dans un rôle, puis on passe une Moses de belle soirée. Si vous êtes un fan de ce genre de soirée-là, on vous propose une belle activité le 26 septembre prochain au Centre récréatif de Sainte-Marie. C'est le Club Marie-Riverain de Généalogie qui vous présente une chasse perturbée, une soirée meurtre et mystère. Ça se déroule en 1929. Il y a des notables de la Beauce qui se retrouvent pour une partie de chasse au domaine Lindsay-Taschereau. Et parmi les personnages, il y a le premier ministre du Québec de l'époque, Louis-Alexandre Taschereau, l'entrepreneur Édouard Lacroix et la célèbre suffragette Idola Saint-Jean. Mais là, il y a un meurtre qui est commis et vous êtes les enquêteurs. Vous devez découvrir le coupable parmi les 8 suspects. La soirée qui comprend un souper 3 services préparé par la Bouche Bée, les billets qui sont en vente au coût de 65 $ par personne. Reste encore quelques places. Dépêchez-vous de réserver auprès de Diane Fauché au 88 387 58 86 pour plus de détails.

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Samedi 19 septembre 2026. Bon début de journée. Merci de commencer cette journée. Bien branché à votre radio en Beauce. Ici Mathieu Guimond. C'est un plaisir de vous accompagner puis de partir la journée en votre compagnie avec des propositions d'activités à faire ce week-end dans la région. Spectacles qui s'en viennent, il y a des événements, il y a des trucs également qu'on va mettre un petit peu plus loin dans votre agenda. On s'en parle un peu plus tard de ce matin. Je veux saluer toute l'équipe de chez Les Jardins de la Passion et Floral Design Plus de Sainte-Marie. Ils sont des fidèles. Merci beaucoup d'être là. Vous autres d'ailleurs, qu'est-ce qui se passe de bon pour vous en ce samedi matin? Qu'est-ce que vous avez sur le menu en fin de semaine? Vous pouvez nous jaser de ça via nos réseaux sociaux, vous pouvez nous appeler, nous texter un petit peu également via notre site web.

Je veux saluer en ce samedi matin tous les amateurs d'histoire, les amateurs d'énigmes, puis tout le monde aime ça, souper, hein, bon souper, c'est tout le temps le bon, hein, c'est tout le temps le fun, en bonne compagnie, parce qu'il y a moyen de mixer tout ça avec un bel événement qui s'en vient à Sainte-Marie, une soirée meurtre. Les mystères. Hey, ça, j'adore ça. On fait ça avec une gang de chums une fois de temps en temps. On a toujours bien du fun à faire ça. C'est le Club Marie-Riverain de généalogie qui vous présente une chasse perturbée. C'est le 26 septembre, c'est samedi prochain, au Centre récréatif de Sainte-Marie. L'histoire, c'est en 1929. Il y a des notables labos qui sont là pour une partie de chasse au domaine Lindsay-Tachereau. Et parmi les personnages, le premier ministre du Québec est là, l'entrepreneur Édouard Lacroix, la suffragette Idola Saint-Jean. Le premier ministre, là, c'est Louis-Alexandre Tachereau à l'époque, là. Mais là, il y a un meurtre qui est commis et vous allez revêtir les habits des enquêteurs. Parce que c'est vous autres qui allez essayer de découvrir c'est qui le coupable parmi les 8 suspects présents. Donc, soirée qui comprend souper 3 services préparés par la bouche B. Les billets sont disponibles encore. Il y en a quelques-uns disponibles, mais c'est en quantité très limitée, au coût de 65$ par personne. Vous réservez dès maintenant avec Mme Diane Fauché via le 418-387-5886 pour une belle expérience de style souper, meurtre et mystère.

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Qu'est-ce qui se passe de bon pour vous en ce samedi matin? Bien branché à votre radio en Beauce. Donnez-nous de vos nouvelles. Qu'est-ce que vous avez sur le menu en fin de semaine? Que vous soyez sur la route à la maison, au travail, via nos réseaux sociaux, notre site web. Appelez-nous, textez-nous. Bref, on veut prendre de vos nouvelles. S'il reste encore un petit peu de place dans votre agenda, il y a quand même quelques propositions hein, pour vous en fin de semaine dans la belle et grande région de la Beauce, les environs. Sur destinationbeauce.com, tous les événements de la fin de semaine sont présents. Je veux saluer ceux et celles qui sont des amateurs de cinéma, qui vont s'offrir une petite séance au Festifilm de Beauce à Saint-Séverin. Sinon, les amateurs de bière, c'est le gros événement de dernière soirée avec le Festibière, le Festival Brassicole à Saint-Georges. Ça se termine aujourd'hui. Je veux saluer également tous les tripeux de Overland. Tu sais, le van life, mais dans le bois. Mais vraiment, dans le bois, tu seul, tu t'occupes de tes affaires, puis tu t'arranges avec tes affaires. Le Overland, c'est ça. Il y a un gros rendez-vous à Frampton pour les tripeux d'Overland en fin de semaine. Bref, de quoi vous occuper en masse dans la région ce week-end.

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Un plaisir de vous accompagner en ce samedi matin, bien branché à votre radio en Beauce. Salut à Pat et Marie-Ève qui, eux autres, ce soir, vont aller voir Arnaud Soli qui est en spectacle. Ce soir, c'est à Sainte-Marie qu'il est. Arnaud Soli était hier à Saint-Georges avec son spectacle Bon Jus. Alors, c'est ce soir à Sainte-Marie. Sinon, dans les autres spectacles qui sont proposés, pièce de théâtre à vous proposer, c'est la pièce Fleurs d'acier qui s'arrête à compter de 20h ce soir à la salle Alphonse Desjardins du Cégep Beauce-Appalaches. Donc, il y a encore quelques billets de disponibles pour ceux et celles qui veulent assister à cette représentation. Bref, de quoi vous occuper avec des bons spectacles de passage dans la région.

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0: Bon, bah, très bien, merci beaucoup.
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1: Samedi 19 septembre 2026. Bon début de journée. Merci de commencer cette journée. Bien branché à votre radio en Beauce. Ici Mathieu Guimond. C'est un plaisir de vous accompagner puis de partir la journée en votre compagnie avec des propositions d'activités à faire ce week-end dans la région. Il y a des spectacles qui s'en viennent. Il y a des événements. Il y a des trucs également qu'on va mettre un petit peu plus loin dans votre agenda. On s'en parle un peu plus tard ce matin. Je veux saluer toute l'équipe de chez Les Jardins de la Passion et Floral Design Plus de Sainte-Marie, qui sont des fidèles. Merci beaucoup d'être là. Vous autres, d'ailleurs, qu'est-ce qui se passe de bon pour vous en samedi matin? Qu'est-ce que vous avez sur le menu en fin de semaine? Vous pouvez nous jaser de ça via nos réseaux sociaux. Vous pouvez nous appeler, nous texter. Un petit coucou également via notre site web, histoire de savoir qu'est-ce qui se passe de bon pour vous en samedi.

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Je veux saluer en ce samedi matin tous les amateurs d'histoire, les amateurs d'énigmes, puis tout le monde aime ça, souper, hein, un bon souper, c'est tout le temps le bon, hein, tout le temps le fun, en bonne compagnie, parce qu'il y a moyen de mixer tout ça avec un bel événement qui s'en vient à Sainte-Marie, une soirée meurtre. Et mystère. Hey, ça, j'adore ça. On fait ça avec une gang de chums une fois de temps en temps. On a toujours bien du fun à faire ça. C'est le Club Marie-Riverain de généalogie qui vous présente une chasse perturbée. C'est le 26 septembre, c'est samedi prochain, au Centre récréatif de Sainte-Marie. L'histoire, c'est en 1929. Il y a des notables labos qui sont là pour une partie de chasse au domaine Lindsay-Tachereau. Et parmi les personnages, le premier ministre du Québec est là, l'entrepreneur Édouard Lacroix, la suffragette Idola Saint-Jean. Le premier ministre, là, c'est Louis-Alexandre Tachereau à l'époque, là. Mais là, il y a un meurtre qui est commis et vous allez revêtir les habits des enquêteurs. Parce que c'est vous autres qui allez essayer de découvrir c'est qui le coupable parmi les 8 suspects présents. Donc, soirée qui comprend souper 3 services préparés par la bouche B. Les billets sont disponibles encore. Il y en a quelques-uns disponibles, mais c'est en quantité très limitée, au coût de 65 $ par personne. Vous réservez dès maintenant avec Mme Diane Fauché via le 418-387-5886 pour une belle expérience de style souper, meurtre et mystère.

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3: Bon début de week-end, bon samedi et bienvenue dans le dernier Hit 15 de l'été 2026. Un été qui aurait été marquant dans le monde de la musique. Et je pense que l'automne est très prometteur avec qu'est-ce que je vois dans ce qui s'en vient dans les positions 12 et 13. On a Phoenix the Marshmello avec Part of Golden Man. On aura aussi Gabriel Fredette, le bon choix. En 14 time du Canadien originaire d'Ottawa, Talk. Et l'autre groupe en 15e place est Canadien aussi. C'est Three Days Grace, Don't Wanna Go Home Tonight sur le meilleur de la musique à Oh.

Deuxième présence de Talk dans le Hit 15 qui s'en vient en 9e place avec une chanson francophone, Boomerang, avec Claudia Bouvette. Ce sera là en 10e place. Here, de Chris Stapleton et Mumford & Sons. Et pour l'instant, un coup de cœur personnel. J'adore ce band-là. Je suis tellement content que vous l'aimiez aussi et que la réaction est très bonne sur l'ensemble de la programmation à O. C'est Beaches in Tennessee, Cage the Elephant dans le Hit 15 à O.

0: Shinedown et Young Again, leur 26e numéro 1 à la radio rock alternative américaine. 26 en 25 ans de carrière. C'est un méchant bon pace, comme on dit. Et lui, il en a un bon jusqu'à maintenant. Il est très jeune, 23 ans. Il enchaîne les hits, il enchaîne les shows, une bête de scène. Il était à l'assaut cet été et hier du côté du Festival Western de Saint-Tite. Je parle bien sûr de Cameron Whitcomb, qui se retrouve en 8e place du Hit 15 avec Kingdom of Fear. Ça s'en vient.
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En cinquième place du 15, Francis de Grand Prix s'en vient avec Si j'avais su le temps d'entendre en 6, un band qui va venir nous voir ici au Québec, à Montréal, vendredi 2 octobre. Donc, dans deux semaines déjà, ça approche. Ils seront à la Toscadura sur le boulevard Saint-Laurent, une petite salle d'environ 300 places. Ça risque d'être bien intéressant de les voir avant que ça explose. Et ils sont déjà pas mal en grande ascension avec la chanson No More Regrets sur le meilleur de la musique à haut.

Les deux prochaines chansons baissent au classement comme l'été qui s'évade tranquillement dans les prochains jours. On a en troisième place Tame Impala et Dracula qui s'en vient. Et on aura en quatre Self-Aware Tempers CD. C'est maintenant dans les 15 sur le meilleur de la musique.

Notre grand numéro 1 cette semaine, c'est Jacabouzi, lui qui vient nous voir à la Place Belle de Laval dans à peu près une semaine, le 24 septembre, tout un show en perspective. Le gars qui fait des tunes de party, new country, comme on les aime. Et le numéro 1, c'est Cargirl, cette semaine dans les 15. Et pour l'instant, c'est un gars qui est venu nous voir à Oshiaga cet été du côté de Montréal. Et plus récemment, à Fono, du côté de Québec. C'est Somber, My Body Isn't Ready, sur le meilleur, la musique à haut.

C'était notre grand numéro 1 du Hit 15 cette semaine pour le dernier Hit 15 de l'été 2026. Chabuzi et Cowgirl. Ne manque pas Z le week-end qui s'en vient dans les prochaines minutes. Et ça va commencer en force avec du Metallica. Manque pas ça. Bon, alors, Chuck, je te souhaite un très bon week-end. Goodbye.

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5: Bon samedi matin, tout le monde. L'émission s'appelle Z le week-end parce que mon nom, c'est Richard Z. Sirois et on est le week-end. Et
6: c'est une déduction, madame.
5: Je suis pas réveillé encore. Tiens, je vais prendre une petite gorgée de café. Oui. Sylvain Caron, celui que vous entendez rire, fidèle acolyte de oui. Ce show.
6: Et non, d'autres choses.
5: Non, et non, pas alcool. Non, pas du tout, pas du tout. Hey, salut Sylvain, ça va bien?
6: Ça va bien, toi?
5: Ben oui. Hey, on va commencer ça en force avec un groupe qui va passer tout le mois d'octobre à Las Vegas.
6: Yes.
5: À la sphère de Sphere. C'est la grosse boule, là.
6: Oui. Bon, on le manque pas, en tout cas.
5: Hey, écoute, c'est immense, gigantesque. Oui. Ils vont passer, quoi, une dizaine de shows au mois d'octobre à Las Vegas. C'est une bonne partie du mois de novembre. Le groupe, c'est Metallica. La pièce, c'est Nothing Else Matters. À haut, au meilleur de la musique.

0: va parler char dans une quinzaine avec notre chroniqueur automobile, Sylvain Caron.
1: Des voitures qui risquent d'être abandonnées par les constructeurs. Et Richard, ben je vais peut-être un petit test à savoir si t'es pas pire constructeur.
0: C'est une mauvaise idée. Le 19 septembre, comme aujourd'hui, mais en 1992, tournage du clip de cette pièce, premier grand succès du groupe Radiohead. Ça s'appelle Creep, qu'on écoute au meilleur de la musique.

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1: Ah, ben, on va parler voiture avec Sylvain Caron, le spécialiste.
2: Non, mais on va plutôt se fier sur le guide de l'auto parce que il y a un dossier fort intéressant sur, Richard, des voitures automobiles qui pourraient être délaissées dans le futur par certains constructeurs. On peut penser à la Genesis GV60 qui fait partie de cette liste-là. Le Hummer EV de GMC également pourrait être abandonné à travers le temps. Et la Honda Civic SI à boîte manuelle.
1: Ah, quelle horreur! Hey, j'ai une amie qui a voulu me donner un cours de conduite manuelle.
2: Okay.
1: Je sais pas conduire manuel. Là, elle me dit, on va aller dans le stationnement de l'église. Il n'y a personne.
2: Oui.
1: Écoute, j'ai eu la roue. J'ai presque arraché toutes les statues de Jésus qui a pu... dans le parking. Je savais plus quoi faire. Je savais pas sur quelle pédale.
2: Voyons donc.
1: Je savais pas comment arrêter la voiture. Incapable de conduire manuel. Mais incapable. Hey, tu vas, toi, manuel?
2: Écoute, ça fait un petit bout de temps. Là. Je te dirais sincèrement, mais ça se reprend à un moment donné. J'avais pratiqué à une certaine époque.
1: Coudon. Non, pas dans mon cas. Je
2: ne fais pas confiance.
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0: Le week-end au meilleur de la musique sur les stations. Oh!
1: Jean, t'as déjà vu le spectacle? Ben d'ailleurs, c'était un grand spectacle présenté il y a de cela quelques semaines pour le Cirque du Soleil et Jean Leloup.
0: Oui, j'ai vu ce show-là. C'était vraiment, vraiment extraordinaire. Je pense que c'est le show du Cirque qui a le mieux marché.
1: Tu l'as-tu rencontré?
0: Oui, j'ai fait une entrevue avec lui à la radio. Oui.
1: Oui.
0: Et ben, il y a longtemps.
1: OK.
0: Et ça a été la catastrophe.
1: OK, mais on va l'entendre plus tard, tantôt, Jean Leloup.
0: Plus tard, oui.

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1: Ah ben c'est tellement bon du Jean Leloup à la radio, on en prendrait de nouvelles chansons. N'importe quand, c'est sûr.
2: Ouais, et hey, parlant de Jean Leloup, t'as une histoire avec Jean Leloup à nous raconter, toi, là.
1: Ben, je travaillais à la radio il y a longtemps de ça.
2: Tu travailles encore, d'ailleurs?
1: Oui, j'ai commencé avec l'invention de la radio et je reçois Jean Leloup comme invité. C'était pour la sortie de son album Menteur.
2: OK.
1: Il vient faire la promotion d'album. Alors, il s'assoit. Il dit « Salut Jean, ça va bien, blablabla. Bla, » tu viens nous parler de ton album qui s'appelle Menteur. Et là, il y a un silence, il dit « Je l'aime pas, mon album.
2: Hey. »
1: Et là, je pars à rire. Puis là, je me dis « Il niaise. » Non, il niaisait pas.
2: Voyons.
1: Il venait parler de son disque, mais il aimait pas ce disque-là.
2: Okay.
1: Il disait « Ça n'a pas été produit comme je voulais. C'est trop propre. Je voulais ça plus garage. » Il dit « Je vais te parler de ce que je voudrais faire dans le futur.
2: Okay. »
1: Et c'est comme ça que je m'en suis sorti. Mais j'ai eu des sueurs.
2: Mais il n'est pas facile à saisir non plus.
1: Tu as une heure à faire avec lui à la radio, puis il commence en disant « J'aime pas mon disque. »
2: Ça commence bien. Nous autres, on aime notre show, par exemple.
1: Ah, ça, c'est bien. On est là jusqu'à 16 heures aujourd'hui.
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0: Ben, c'est la sensation de l'heure dans la musique québécoise. Il s'appelle Arpin Lépine. Et selon Wikipédia, il serait né en 2000 ou en 2002.
1: Ah, OK. Ah, c'est bien. Vive l'intelligence artificielle.
0: Il y a un petit peu de jeu.
1: Et on va en reparler aussi à des nominations galère de la disque. Et vous tournez la musique un peu plus tard d'Arpin Lépine. Mais pour le moment,
0: vous êtes à haut
1: avec Lenny Kravitz.
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1: Ben, on dit de lui qu'il est la sensation de l'heure dans la musique au Québec.
2: Ah ben, je comprends donc. Arpin Lépine, qu'on vient d'entendre en musique, et puis ça tombe bien parce qu'il est en nomination de plusieurs façons. Au Gala de la Disque, en nomination pour la première nomination. Également, de, vous pouvez voter d'ailleurs sur le site Internet de la Disque pour la candidature d'Arpin Lépine. À prix de la chanson collégiale également, l'album de l'année, succès populaire, avec Lune Brune. Donc, il fait partie de ces différentes catégories. Pour lui, c'est une première présence au Gala de la Disque pour ce qui est d'Arpin Lépine. Il n'est pas seul, évidemment, parce qu'il y a quand même Angèle de Poitrine qui est en vedette avec 6 nominations dévoilées au cours de la semaine. La vedette de l'édition 2025 du Gala de la Disque, Lou Adrian Cassidy, a également reçu 6 nominations et ce sera à surveiller pour le gala.
1: Le gala, ben, c'est le dimanche 8 novembre, 20h.
2: Voilà.
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0: Ben, vous êtes nombreux à nous écouter un peu partout à travers, ben oui, à travers le Québec, sur toutes les fréquences, toutes les stations hautes du réseau Arsenal Média. On va vous saluer dans quelques minutes.
1: Oui, parmi les messages qu'on a reçus sur nos différentes plateformes, et on relance la musique, Richard.
0: Oui, tout de suite, à haut.

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1: 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Ben, on aime bien vous saluer, on aime bien vous savoir à l'écoute. Mario Geoffrey va nous écouter via le 104.1. Ça, c'est dans le coin de Saint-Jean-sur-Richelieu.
2: On vous salue, la gang là-bas.
1: Oui.
2: Et de mon côté, je peux continuer, moi, si tu me permets. Avec du 99, tu n'auras pas le choix de toute façon. C'est-il les bons quartiers? On salue Chantal Caron qui salue également.
1: Alors, on a un collègue de travail, Justin Demers. J'en parle parce que lui, il dit c'est la musique de O à Z.
2: Oh!
1: J'aimais bien la formule. Bon, et Marco Cram nous écrit: Richard et Sylvain, vous allez manquer la messe de 11h le dimanche.
2: Je suis désolé. Que veux-tu?
1: Le travail passe en premier.
2: On va s'en. On va demander au curé Richard.
1: Oui.
2: Et j'ai des surprises pour vous autres au cours de la prochaine heure et aussi notre invité mystère qui est à surveiller un petit peu plus tard tantôt.
1: Oui, on va le recevoir ici sur les ondes des stations haut du réseau Arsenal Média.
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0: Une autre sensation dans le monde de la musique au Québec, c'est Fred Dionne.
1: Oui, qu'on aura la chance de reparler un petit peu plus tard, tantôt, parce qu'il fait partie. D'ailleurs, le gala est présenté ce soir. C'est pour la raison dont on va vous tourner la musique de Fred Dionne et également de vous en parler. C'est le Canadian Country Music Awards.
0: Le 19 septembre, comme aujourd'hui, l'album des Rolling Stones, Tattoo You, se retrouve au sommet des ventes et va le rester pendant 9 semaines consécutives. Et le gros hit de cet album-là, ben, c'est Start Me Up qu'on écoute au meilleur de la musique.

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1: Ben, y a plusieurs Québécois qui s'illustrent dans le monde de la musique et même à travers le Canada.
2: Oui, avec le Country Music Association Award, le Canadian Country Music Association Award. C'est le gala ce soir présenté à Saskatoon. C'est à 20h. Et d'ailleurs, Richard, pour la catégorie d'artiste francophone de l'année, ça fait pas tellement longtemps qu'on a ajouté, et fort heureusement, on l'a fait, là, cette catégorie à l'intérieur de ce gala qui récompense la musique country canadienne. Donc, pour cette catégorie artiste francophone de l'année, on retrouve Francis de Grandpré, Gab Forêt, Vince Lemire, Laurence Saint-Martin. Ça, c'est tous des artistes que l'on tourne ici.
1: Ben oui, ben oui.
2: Avec également celui qu'on va entendre un petit peu plus tard tantôt.
1: Fred Dionne.
2: Ah, t'es pas pire, t'es pas pire. Suis.
1: Oui, j'essaie. 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

0: Canadien est en action ce soir, mais c'est un match hors concours. On va
1: voir.
0: Il y a beaucoup de choses à dire sur le Canadien de Montréal. On en parle avec notre expert sport qui est toujours Sylvain Caron.
2: J'en trouve département.

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1: Du côté du Canadien de Montréal, l'action commence ce soir. Premier match hors concours.
2: Oui, un match hors concours, alors que l'on affronte les Leafs de Toronto. C'est comme un, deux équipes séparées qui s'affrontent pas au même endroit, en même temps ou presque. Donc, ce sera à surveiller donc, pour cette première en pré-saison du Canadien. Richard, faut pas oublier que le calendrier pré-saison est écourté cette année par rapport au fait qu'on a ajouté deux matchs en saison régulière. Parce que ça commence dans 15 jours, la saison régulière. Pas beaucoup de place disponible chez le Canadien de Montréal parce qu'on a presque des formations, là, une formation complète en vue du début de la saison. Et Richard, pour suivre tout ce qui se passe dans le monde du sport, je vous invite à consulter notre tout nouveau portail de sport, arsenalsport.ca. Il y a tout ce qu'il faut là-dessus avec notre gang de BPM Sport également qui s'y retrouve. D'ailleurs, on vous invite à suivre nos différentes émissions de sport sur eau.
1: J'y vais tout de suite, OK.
2: Salut. Pourquoi tu s'en vas? Reste là!
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0: Ben, on va lui parler dans quelques minutes. Elle est adorable, charmante, tellement talentueuse. Elle joue beaucoup sur les ondes des stations haut du réseau Arsenal Média. Et c'est
1: Sarah Dufour qui a fait partie de notre appel du Z pour ce samedi.
0: Dans quelques instants. À haut!
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1: Au bout du fil, Sarah Dufour qui lançait hier un nouvel album qui s'appelle Dolbo Mistassini. Salut Sarah.
2: Salut.
3: Hey. Sarah Dufour qui, écoute, là, tu sors d'une grosse vibe, toi, là, ça devait être malade.
2: Moi, là, je suis sur une semaine, là, où je suis pas prête de m'en remettre, là. J'ai fait le lancement médiatique lundi, le lancement devant public le 18. C'est complètement au-delà du réel, tout ce que je dis en ce moment.
1: Nouvel album, est-ce que ça veut dire préparation d'une nouvelle tournée, éventuellement?
2: Oui, c'est ça, exactement. La tournée va débuter le 4 mars 2027 jusqu'en mai 2027. Ça va être la première portion de la tournée. Et il y a déjà plusieurs salles dont les billets sont en vente. Et ça va être un nouveau spectacle. J'ai très, très hâte. Donc, j'ai une longue pause de 6 mois de show.
1: Sarah, on te garde avec nous parce qu'on a une autre petite question à te poser dans quelques secondes.
2: Oui!
3: Hey, à tantôt!
2: À tantôt, la gang!
1: Okay.
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0: On est gâtés côté spectacle au Québec. Les Smash Minch Pumpkins au Centre Bell le 9 octobre. Gorillaz au Centre Bell le 3 octobre. Et Weezer à la Place Bell le 26 septembre prochain. Côté album, ben Salbarbe s'est sorti le 9 septembre. Salbarbe, l'album s'appelle « Ça veut rien savoir ».
1: Oui!
0: Et nouvel album de Sarah Dufour. C'est sorti hier.
1: Et ça
0: dans
1: tombe
0: le
1: bien
0: cadre parce... de la journée de l'album québécois.
1: Et on lui parle encore une fois tantôt avec une petite anecdote.
0: Oui, puis l'album s'appelle « Dolbo et Stassini ».

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1: Sarah Dufour, un samedi là, que, comme aujourd'hui, est-ce que tu t'en vas prendre une marche dans le bois en passant par le lac?
2: Bien, c'est sûr que je vais aller prendre une marche. En fait, c'est le lendemain de ma fête et c'est aussi la fête de mon frère, parce que mon frère et moi, on a la même date de fête, mais on a 2 ans de différence. Fait qu'on va célébrer, là, on a passé beaucoup de temps sur mon cas. Fait que là, on va célébrer le côté, la fête de mon frère aussi aujourd'hui. Avec probablement une bonne marche dans le bois.
3: Hey, Sarah, ben justement, parler d'une petite anecdote, parce que ben, j'ai eu le bonheur de t'interviewer à quelques reprises, dont lors de ton passage dans l'Est du Québec, il y a de cela une couple d'années, avec ton chien qui, pour, semble-t-il, une première fois, avait fait quelque chose de spécial.
2: Ah oui, tu veux dire qu'il est allé te coller?
3: Ben oui!
2: Ça veut dire qu'il t'aime. Ça veut dire qu'il t'aime bien. Ça veut dire que t'es une bonne personne.
3: Oh mon Dieu! Je t'allais dire, Richard, je gageais avec toi. Mais non.
1: Son chien, tu me disais que son chien avait passé l'entrevue collé sur ta cuisse, Sylvain?
3: C'est ça?
2: Oui.
3: Museau sur la cuisse.
1: C'est tellement cute.
2: Il est tellement le fun en plus à coller.
3: Bon, ben, on va saluer ton chum, mais c'est pas ça en passant.
1: Hey, Sarah Dufour, merci. Puis sur les stations hautes du réseau Arsenal Média, t'es l'une de nos favorites. On te souhaite un bel album devant toi, une belle tournée, puis on va te suivre de près.
2: C'est vraiment gentil. Je vous remercie beaucoup du fond du cœur.
1: Salut.
3: Bye-bye.
1: Bye.
2: Bye-bye.
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0: parler des costumes d'Halloween qui seront les plus populaires en 2026, en octobre prochain.
1: Parmi les tendances des costumes d'Halloween, parce qu'il va en avoir d'autres qui vont se décider. De toute façon, d'Halloween, c'est pas tout de suite, là.
0: Non.
1: Le 6 Richard va avoir ses bonbons.
0: Le 19 septembre, mais en 1993, Pearl Jam sort son deuxième album, qui s'appelle Versus, et sur cet album-là, une magnifique chanson, Daughter, qu'on écoute au meilleur de la musique.

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2: Tendance à les déguisements d'Halloween pour octobre 2026.
3: Parce que, Richard, tu en avais parlé le week-end dernier, déjà dans les grandes surfaces, ça fait un bon bout qu'on a des costumes d'Halloween puis les bonbons pis tapatac.
2: Un bon mois qu'il y a des décorations d'Halloween. Les tendances cette année...
3: Ah ben, on peut parler de Toy Story 5, évidemment, avec la sortie du film. Donc, tout ce qui est personnage de Toy Story. J'ai encore mon costume de Woody, puis je vous promets... que d'ici l'Halloween, je vais le porter puis on pourra vous montrer ça sur nos différentes plateformes. Avec le succès de film The Odyssey, évidemment que là aussi, on a des costumes qui sont disponibles dans cette thématique. Angine de poitrine.
2: Ah, ben oui,
3: là,
2: ben
3: c'est,
2: oui.
3: C'est ça, difficile c'est de passer à côté, là, parce que il y a plusieurs costumes qui sont disponibles là-dessus et star de la K-pop également.
2: Hey, je passais l'Halloween avec mon garçon, il avait 6 ans. Moi, je l'attends sur le trottoir. Lui, il va vers la porte, cogne ou sonne, puis là, la porte s'ouvre, la madame donne des bonbons, le monsieur. Et à un moment donné, pendant la soirée, il se retourne et dit « Papa, ce soir, j'ai vu beaucoup de vieilles madames déguisées en sorcières. Mais elle, là, c'est une vraie. J'étais gêné pour ma voisine.
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0: pas compliqué. Oh, c'est les meilleures chansons.
1: Ben, c'est la meilleure de la musique.
0: Ben oui, juste des classiques, des hits. Tout le temps, tout le temps, tout le temps.
1: Parlant de partout au Québec, on va vous saluer au cours des prochaines. J'ai un petit quelque chose pour toi, Richard.
0: Ah, des beignes.
1: Non.
0: De la bouffe.
1: Non,
0: du chocolat. Des chips.
1: Non, Richard.
0: C'est quoi?
1: Ben là, je garde ça pour tantôt. Ça a rapport à ta santé, justement.
0: Ah non, t'es pas sérieux. Ouais.

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1: Il y a un gars qui s'appelle Sébastien qui m'a écrit, dit « C'est qui la belle voix en studio, Richard? » Et je parle pas de la tienne. C'est celle de Sylvain Caron.
2: Merci, Sébastien. Hey, ça, c'est fin. Il y en aura d'autres salutations un petit peu plus tard tantôt. Parce que là, Richard, expliquez aux gens, et on vous invite à aller faire un tour sur les différentes plateformes de haut, parce que vous avez peut-être déjà aperçu moi et Richard à la pesée. Et là, vous allez vous dire, ouais, mais pourquoi tout ça? Mais
1: ben, c'est parce que tu veux que je prenne du poids, tu me trouves trop mince.
2: Pas sûr, moi. Mais on va dévoiler tout ça demain dans Z le week-end. Donc, manquez pas ça. C'est un nouveau défi qu'on va se lancer, moi et Richard, pour les prochaines semaines. Je voulais profiter de l'occasion également pour saluer la gang de Cécile, le 99.1, avec Géraldine Gionnet qui est à l'écoute.
1: Ah oui, ben j'ai quelques amis, moi, qui m'ont salué, mais c'est mes chums de RBO qui me disent « Bravo, Richard, pour ton show de week-end. » Ça compte-tu dans les salutations?
2: Bon, on va dire que ça compte.
1: André Ducharme et Guy Lepage, on va dire. OK.
2: Hey, c'est beau être vedette, hein?
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0: va nous parler tout à l'heure de Legend of Zelda. Moi, j'ai déjà embrassé une Gina, mais pas de Zelda.
1: Non, ben, c'est... mais c'est une folie, hein, parce que bon, il y a le jeu vidéo, on pourra redonner la date de sortie tantôt, mais il y a aussi le film qui est en préparation actuellement.
0: Encore sur un jeu vidéo?
1: Sur The Legend of Zelda. Je dis, c'est une folie.
0: Tendance forte dans le monde du cinéma,
1: ça. Oui, monsieur.

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1: Mon cher Sylvain, j'ai de la difficulté à jouer à des jeux vidéo, mais ça me donne mal à la tête, ça m'étourdit. J'ai l'impression d'être sur le Titanic puis être en train de couler.
2: Prends une gravole. Jeux vidéo, oui, ben, l'univers de Zelda qui est en vedette, c'est le 40e anniversaire de Zelda. On vous en a parlé la semaine dernière avec la sortie du jeu vidéo du même nom. Mais attention, on travaille actuellement sur le film. On a même distribué ou confirmé la distribution des rôles pour le film sur Zelda. Le 30 avril 2027, ce sera dans les salles de cinéma. Donc, les acteurs sont connus. Également, la date de sortie du film, l'identité des producteurs. Donc, ça risque d'être fort intéressant. Puis ça fait partie du buzz que l'on vit actuellement avec le jeu vidéo. Je vous rappelle qu'il sera disponible sur la console Nintendo Switch 2 dès le 5 novembre prochain.
1: Faster the People, c'est excellent en show, en spectacle à Toronto le 3 octobre prochain. Ça s'en vient à haut au meilleur de la musique.
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0: Oasis qui repart en tournée en 2027. 40 spectacles déjà annoncés en Angleterre, aux États-Unis, en Europe, mais pas encore à Montréal ni au Québec. Ça, c'est dommage.
1: Ça va venir. Découragez-vous pas. Sport! Un peu plus tard, tantôt, parce qu'on se prépare pour le premier match du Canadien avec les chips et tout ce qui vient avec.
0: Oui, tu m'invites à souper? À manger,
1: non, pas à soir. Walk the Moon en musique. Ça se passe sur?
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0: vide le week-end.
1: Ben, mon cher Sylvain Caron, c'est déjà terminé. On est de retour demain de 10h.
2: Hey, ça passe vite demain.
1: 18h. Et tout de suite après nous, ben, c'est le party au 100% rock jusqu'à 19h. Et demain matin, 9 à 10 avant nous, c'est la game.
2: Fait qu'on va revenir sur le match de ce soir du Canadien. Match en concours face aux Leafs de Toronto. Puis, manquez pas demain notre fameux défi. Entre moi et Richard, mesdames et messieurs.
1: Tu m'inquiètes.
2: Croyez-moi, ça va faire mal.
1: Hey, merci Sylvain Caron, à demain.
2: Plaisir.
1: Bon week-end tout le monde. Salut. Bye.

0: Richard Z. Félicitations, mission accomplie. Le week-end est maintenant sécurisé. Le code Z peut être désactivé. Jusqu'à demain 11h.
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2: 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Bienvenue dans votre party rock du samedi. Olivier Poitras avec vous jusqu'à 19h. Un gros merci d'être branché sur les ondes de haut et de passer les prochaines heures avec nous pour les plus gros classiques qui vous seront offerts dans les prochaines minutes. D'ailleurs, je vous en nomme quelques-uns. Ram Jam, Black Betty, ça s'en vient. Green Day avec One Eyed Bastard, House of Pain, Jump Around, Blink 182 de Rock Show et l'un des plus gros classiques de la carrière de Bryan Adams qui part le show. Summer of 69. Bon samedi.

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1: Je veux saluer les travailleurs de fin de semaine, ceux qui sont là et qui sont dévoués à leur travail. Un gros merci si vous êtes branchés sur les ondes de haut. Et bonne fin de journée de travail si c'est le cas. Pour ceux qui terminent à 17h et pour les travailleurs de soirée, ben, on est là, on est avec vous et on vous accompagne jusqu'à 19h. La musique de Cake dans les prochaines I Will Survive, ça s'en vient, oui. Et au retour, c'est Fall Out Boy avec Centuries. 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

91, ça a été critiqué par les purs et durs, mais par les autres, ça a été adulé, l'un des albums les plus populaires et certainement le plus populaire du groupe. Voici Metallica avec Enter Sandman au...

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1: Vous serez plusieurs, dont moi le premier, à être devant la télévision à 19h. Bonne nouvelle, le show finit à cette heure-là. Vous pouvez rester avec nous jusqu'au début du match canadien Maple Leafs, premier match préparatoire. Avez-vous hâte de voir Chris Kreider en bleu, blanc, rouge? Peut-être même marquer un but, qui sait? On verra. Dans les prochaines minutes, on aura la musique des Three Doors Down. Ça s'en vient, c'est Kryptonite. Dans les prochaines, dans le party rock.
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3: Oh. Hey, que serait un samedi sans ceci? Le temps de s'en déboucher une petite, de profiter de quoi? D'un peu de temps pour relaxer et de passer du temps en famille, entre amis. Salutations d'ailleurs si vous buvez du sans-alcool ou vous buvez pas du tout, vous êtes sage et vous avez toute mon admiration. C'est parfait. Dans les prochaines, la musique de Jet, Are You Gonna Be My Girl, ça s'en vient. 21 Pilots également, Pearl Jam avec Even Flow et Three Doors Down, qui part l'heure avec Kryptonite à haut.

Ça va certainement rester l'une de mes chansons favorites à vie. Il y en a plusieurs, mais elle est certainement dans, je veux dire, mon top 10. Et c'est un classique de l'année 1998 par New Radicals qu'on s'offre. You get what you give. Vous êtes dans le party. Ah oh!

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1: Oh. L'automne qui arrive lundi. Et c'est ça. Ça sonne la fin de l'été. C'est comme ça. Il y a quand même de belles températures à venir. J'ai regardé rapidement là à partir de lundi. Du soleil, des températures au-dessus de 20 degrés pour quelques journées. Ça regarde bien. On a un beau début d'automne. Mais comme je l'ai dit, l'été n'est pas terminé, non. Et pourquoi pas s'en offrir une petite tonne d'été dans les prochaines minutes. The Ataris, The Boys of Summer, c'est ce qui s'en vient au retour à Oh.

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1: Des émissions pas manquées sur nos ondes demain à compter de 9h. La game avec Oli Paiement et FX Bénard. Évidemment qu'on va revenir sur le match canadien Leafs de ce soir. Et bien sûr, à compter de 10h, Z le week-end avec Richard Z Zirois, à qui vous accompagne jusqu'à 18h. Nous, on poursuit ça dans les prochaines minutes avec Depeche Mode et Policy of Truth.
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Et le décès de 2 membres sur 3 poursuivent la tournée. Complètement incroyable. Une chanson qui fit absolument avec la soirée qui s'en vient. Une chanson de sport. Blur.

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1: Oh, vous êtes plus du type quoi pendant une soirée sportive? Pizza? Nachos? Hamburger? Aile de poulet? Vous mangez quoi? À vous de me le dire. Moi, j'ai un gros faible pour la pizza. Ce qui est le fun avec ça, c'est que tu peux la garnir un peu comme tu veux, hein? Ça peut ne pas toujours être pareil. J'ai besoin de savon, j'ai besoin de manger après ce show-là. Weezer, Island in the Sun, c'est ce qui s'en vient dans les prochaines. Je vous souhaite un bon samedi.
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On est le samedi 19 septembre 2026. Merci de passer cette soirée en notre compagnie. Bien branché à votre radio en bourse. Je m'appelle Mathieu Guimond. Content de vous retrouver en ce samedi soir pour parler d'activités à venir dans la région, pour parler un peu d'actualité, pour vous proposer également des aubaines. Hein, quand on dit le mot aubaine, tout le monde écoute, hein? Aubaine, 50%! Vous écoutez encore plus. Je vous dévoile ces belles aubaines qui sont à votre portée. Je vous en reparle un peu plus tard ce soir. Hey, salut à toute l'équipe de chez Lessard Mécanique à Saint-Georges qui sont bien branchés et fidèles au poste à votre radio. Vous autres, qu'est-ce qui se passe de bon en ce samedi soir pour vous? C'est quoi qu'il y a sur le menu? Qu'est-ce que vous faites que vous soyez au travail, sur la route, à la maison? Faites-nous ton signe via nos réseaux sociaux. Vous pouvez nous appeler, nous texter, notre site web également. Tous les moyens sont bons pour avoir de vos nouvelles en ce samedi soir.

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je vous dis pickleball, ah, assurément que vous avez quelqu'un dans votre entourage qui a commencé ce sport-là. Et ça, ça a l'air, une fois que tu l'essaies, c'est terminé. Ça devient une véritable drogue, une passion. Et vous voulez vous initier au pickleball? On a une belle activité à vous proposer du côté de la ville de Sainte-Marie. Des activités d'initiation au pickleball et même pour pouvoir jouer. On vous donne rendez-vous à tous les samedis. C'est de 14h à 17h. C'est jusqu'au 19 décembre prochain au Centre Castel. Et là, que vous soyez un débutant ou déjà un fan fini qui connaît tout sur le pickleball, l'occasion est parfaite. Vous allez bouger, vous amuser, profiter d'un bon moment sur le terrain. Vous voulez avoir un peu plus de détails sur les modalités d'inscription, consultez le site web de la ville de Sainte-Marie dans l'onglet Loisirs et Culture pour vous aussi succomber à la passion du pickleball.

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2: Qu'est-ce que c'est ça, Paris?
3: Je sais pas ce qu'on parie, mais je le prends. Il jouera pas avec le Canadien de Montréal.
2: Un char?
3: Non, pas un char. Je parie pas.